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Il est 5h. 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

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Il est 6h. 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
2: Bonjour à tous, Eiffage va s'occuper de la construction de la nouvelle gendarmerie de Mantes-la-Jolie. Le constructeur a fait savoir qu'il avait remporté le contrat de conception-réalisation du bâtiment et de sa 60aine de logements de fonction. Il est annoncé que le lancement des travaux doit intervenir début 2027. La livraison, elle, est programmée à ce stade fin 2028. Coût global estimé du projet, environ 25 millions d'euros. Installé boulevard du Maréchal Juin, l'actuelle caserne, aménagée autour du remarquable pavillon dit de l'officier, date de 1932. Son déménagement sur les bords de Seine, face à Intermarché, dans des locaux modernes et optimisés, est envisagé de longue date en raison des problématiques techniques mais aussi fonctionnelles du bâtiment presque centenaire. Le dossier a été initialement porté par le département. En mai 2022, l'institution avait approuvé le lancement de l'opération et fléché les parcelles à acheter. Leur acquisition auprès de l'établissement public foncier d'Île-de-France, auprès de 3,4 millions d'euros hors taxes, avait été acté en novembre 2023. Le projet et sa maîtrise d'ouvrage ont depuis été confiés aux résidences Yvelines-Essonnes. Les 58 logements de fonction s'intégreront harmonieusement dans leur environnement résidentiel grâce à une implantation en 4 plots distincts et bénéficieront d'un confort thermique optimisé, a décrit Eiffage Construction. Sur le plan environnemental, l'opération s'inscrit au plus haut niveau d'exigence selon le groupe de BTP. La conception bioclimatique, la performance de l'enveloppe, ainsi que le recours à des systèmes énergétiques hybrides combinant pompe à chaleur et gaz, permettront ainsi de maîtriser les consommations et de réduire l'empreinte carbone, ont-ils expliqué. La gendarmerie de Mantes-la-Jolie, dirigée depuis août 2025 par le capitaine Cindy Rossi, est le centre névralgique de l'une des 3 compagnies de groupement de gendarmerie des Yvelines. Elle rayonne sur 96 communes et pas moins de 160 militaires y sont affectés. Les maires réduisent la voilure. À Paris, le nouveau maire, Emmanuel Grégoire, a divisé par 2 ses frais de représentation qui permettent aux élus de couvrir des dépenses dans le cadre de leur mandat. D'autres élus yvelinois ont pris des mesures identiques, choisissant ainsi de montrer l'exemple après les scandales de fin de mandat. Une politique de la sobriété et de l'exemplarité, selon les mots du nouveau maire de Houille, Romain Bertrand, qui a décidé de renoncer lui aussi à plusieurs avantages. Pas d'indemnité de frais de mandat, qui montait à 3500 euros par an. Pas de voiture de fonction, pas de carte essence, pas de forfait téléphonique pris en charge par la mairie, a-t-il écrit dans un long post Facebook, estimant que les élus doivent rester dans la réalité du quotidien. À Poissy, le conseil municipal a décidé début avril de diviser par 2 l'enveloppe annuelle consacrée aux frais de mandat du maire. Elle est ainsi passée de 12 000 euros à 6 000 euros. L'enveloppe précédente n'a jamais été utilisée dans son intégralité, indiquait la maire Sandrine Bernaud dos Santos, tout juste réélue à la tête de cette commune. Mes dépenses n'ont jamais dépassé 3 500 euros par an. Dans ce contexte, il m'a paru naturel, logique et de bonne gestion de réduire cette enveloppe de moitié, a-t-elle expliqué. Le règlement municipal de Poissy prévoit que cette indemnité soit versée sur la base des frais réels au fur et à mesure de la présentation des justificatifs, factures acquittées et état de consommation de crédit. 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Le spectacle Swim Gum, imaginé par Michel Lopez, s'inspire d'un reportage marquant diffusé au journal télévisé de France 2 lors de la commémoration des 75 ans du débarquement. En 2019, la France découvre l'histoire bouleversante d'un vétéran américain conservant depuis des décennies la photo de son amour français rencontré pendant la Seconde Guerre mondiale et de leur retrouvaille 75 ans plus tard. En partenariat avec l'Institut national de l'audio visuel, le spectacle intègre des extraits audiovisuels et sonores de ce reportage pour donner corps à cette mémoire collective. La création mêle claquettes, lindy hop, swing et danse contemporaine pour raconter avec humour, poésie et fougue la rencontre entre un soldat américain et une jeune française sur fond de guerre et de libération. Vous pouvez d'ores et déjà prendre vos places via la billetterie en ligne de l'espace Brassens de Mantes-la-Jolie.
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2: Le réseau Lire en boucle organise son premier prix des lecteurs, comme nous le présente Amandine Daube, responsable de la bibliothèque de Bonnières-sur-Seine.
3: Le prix littéraire de Lire en boucle, c'est avant tout le désir de fédérer les bibliothèques de notre réseau autour d'un projet commun. On est 7 bibliothèques sur le territoire de la CCPI, communauté de communes des ports de l'Île-de-France. Et depuis le mois de septembre, en fait, on a un peu décloisonné nos bibliothèques, où on permet aux adhérents de chaque bibliothèque d'aller dans n'importe laquelle. Parce qu'avant, travaille ensemble, on mutualise nos documents, mais c'était chacun ses lecteurs. On avait pas mal de demandes des lecteurs de pouvoir emprunter à droite, à gauche. Ça les arrangeait, donc on a créé ce service d'ouverture. Et une fois cette ouverture faite, on voulait créer un projet commun pour pouvoir promouvoir le réseau et rappeler à nos lecteurs que les autres bibliothèques du réseau existent. Donc quoi de mieux que de fédérer les bibliothèques qu'en donnant la voix à ceux qui la font vivre, nos adhérents, nos lecteurs. Le prix littéraire, c'est ça. On s'est réunis en comité de pilotage avec les bibliothécaires professionnels et les bibliothécaires bénévoles pour choisir 4 romans de littérature générale française. Ils sont sortis à la rentrée littéraire de septembre et ensuite de faire voter les lecteurs pour leur roman préféré.
2: 4 romans français choisis avec soin.
3: Le premier, c'est Nourrice de Sévine Cresson. Un premier roman d'une justesse et d'une poésie assez incroyable pour pourtant un sujet très dur qui nous plonge dans un village pauvre où la seule industrie qui existe, c'est le business du lait maternel. On a donc des femmes qui viennent de sevrer leurs enfants et qui soit partent à la ville pour aller nourrir des bébés qui viennent de naître pour des mères qui soit ne peuvent pas le faire ou qui n'en ont simplement pas envie. Ou alors elles accueillent chez elles ces jeunes enfants. C'est un roman où on est confronté à des sujets vraiment difficiles avec la mort du nourrisson, l'abandon, des scènes de violence faites aux femmes. Mais il est d'une puissance assez rare, je trouve, pour un premier roman. Le second, complètement différent, Le vent souffle sur Little Balmoral de Sophie Jomain. Là, on est plus sur une lecture doudou, un roman feel good, où on est plongé dans un manoir légèrement hanté, où notre personnage principal en hérite, et donc elle doit retourner dans la ville de Little Balmoral à contre-cœur, parce que c'était son village d'enfance. Elle y a vécu sa première grosse peine de cœur, et manque de bol, dès qu'elle va y remettre les pieds, elle tombe sur l'objet de sa hantise, et c'est comment se pardonner. Comment reconstruire quelque chose, mais avec beaucoup d'humour, de légèreté. Le troisième sur la liste, Le chaos des flocons de Jennifer Miramont, qui est une autrice locale. Elle habite à Vétheuil, elle est super. Et donc là, c'est un roman très court, mais très poignant, qui nous raconte l'histoire de Billy, une enseignante qui s'est reclue dans une maison dans le Vercors, car elle a perdu son enfant, et comment va naître une amitié complètement improbable entre elle et une jeune ado qui souffre de phobie scolaire. C'est parfois cru dans le langage, mais je trouve qu'elle se met super bien à la place d'une ado. Ça sonne avec une grande justesse. Donc pareil, encore des sujets pas faciles, mais c'est sur l'espoir et la reconstruction de soi. Et le dernier, Le jour où Rose a disparu, de Julien Sandrel. Alors pour celui-là, faut s'accrocher, parce qu'il parle de violences faites aux femmes, qu'elles soient physiques, sexuelles ou psychologiques. On suit Aïda, qui travaille dans la maison des femmes de Toulon, et Rose, qui vit en Belgique et qui se réveille d'un accident de voiture complètement amnésique, avec juste un numéro de téléphone écrit sur sa cuisse. On voit pas tout de suite le lien entre les deux personnages, et à la lecture on sent qu'il y a quelque chose, que leur destin est croisé, mais on n'arrive pas vraiment à mettre le doigt dessus. Un roman qu'on n'arrive pas à lâcher, parce qu'on veut savoir où est-ce qu'on va. Il est vraiment super. Il est dur à lire pour ceux qui peuvent avoir vécu des violences similaires, mais c'est malheureusement une réalité, et c'est bien que les auteurs contemporains, je trouve, aussi mettent ça en lumière.
2: Il suffit d'être adhérent pour participer en votant dans l'une des 7 bibliothèques du réseau Lire en boucle. La remise de prix aura lieu le 7 octobre.
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1: Bonjour. Des mesures face à la flambée des prix du carburant. Le Premier ministre Sébastien Lecornu a présenté ses nouvelles aides ciblées hier, excluant toujours toute baisse globale de la fiscalité. Le plafond de la prime carburant employeur est doublé à 600 euros et ses critères sont supprimés. L'aide grand rouleur passe de 50 à 100 euros. Des mesures spécifiques soutiendront aussi les taxis pour passer à l'électrique. Le BTP, les agents publics et les aides à domicile sont aussi concernés. Des mesures qui coûteraient 710 millions d'euros à l'État. 17 ans après le drame, la justice retient les homicides involontaire. La cour d'appel de Paris condamne Air France et Airbus pour le crash du vol Rio-Paris qui avait fait 228 morts en 2009 dans l'Atlantique. En première instance, les deux géants de l'aéronautique avaient été relaxés. Les deux entreprises annoncent se pourvoir en cassation. Coup de théâtre, elles sont de retour. Les zones à faible émission sont rétablies. Le Conseil constitutionnel a censuré la suppression de ces fameuses ZFE votées en avril dans la loi de simplification. Les sages ont jugé cette mesure sans lien insuffisant avec le texte initial. Le ministère de la Transition écologique a en tout cas salué cette décision. Violence dans le périscolaire à Paris. 3 des 16 personnes placées en garde à vue vont être présentées à un juge d'instruction ce vendredi. Il s'agit de deux hommes et d'une femme animateur de 30 à 51 ans, soupçonnés de violence sexuelle sur une vingtaine d'enfants dans le 7e arrondissement. 13 autres gardes à vue ont été levés. Au total, une centaine d'enquêtes visent les écoles maternelles de la capitale. Donald Trump assure que les États-Unis vont récupérer l'uranium enrichi de l'Iran. On va s'en emparer, a-t-il déclaré, affirmant que Washington n'en avait pas besoin et n'en voulait pas. Le dirigeant américain a précisé que ce stock serait probablement détruit une fois récupéré pour ne pas le laisser aux mains de l'Iran. Enfin, du sport et du tennis avec Roland Garros, le tirage au sort des tableaux principaux a rendu son verdict. Le français Arthur Fils, tête de série numéro 17, va débuter face au vétéran suisse Stan Wawrinka. Un premier tour piégeux pour le jeune tricolore, mais les autres français héritent eux d'un tirage difficile. Par exemple, Clément Tabeur affrontera le numéro 1 mondial Yannick Sinner. Arthur Fils, lui, y a échappé.
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2: Bonjour à tous. Eiffage va s'occuper de la construction de la nouvelle gendarmerie de Mantes-la-Jolie. Le constructeur a fait savoir qu'il avait remporté le contrat de conception-réalisation du bâtiment et de sa soixantaine de logements de fonction. Il est annoncé que le lancement des travaux doit intervenir début 2027. La livraison, elle, est programmée à ce stade fin 2028. Coût global estimé du projet, environ 25 millions d'euros. Installé boulevard du Maréchal Juin, l'actuelle caserne, aménagée autour du remarquable pavillon dit de l'officier, date de 1932. Son déménagement sur les bords de Seine, face à Intermarché, dans des locaux modernes et optimisés, est envisagé de longue date en raison des problématiques techniques mais aussi fonctionnelles du bâtiment presque centenaire. Le dossier était initialement porté par le département. En mai 2022, l'institution avait approuvé le lancement de l'opération et fléché les parcelles à acheter. Leur acquisition auprès de l'établissement public foncier d'Île-de-France, auprès de 3,4 millions d'euros hors taxes, avait été actée en novembre 2023. Le projet et sa maîtrise d'ouvrage ont depuis été confiés aux résidences Yvelines-Essonnes. Les 58 logements de fonction s'intégreront harmonieusement dans leur environnement résidentiel grâce à une implantation en 4 plots distincts et bénéficieront d'un confort thermique optimisé, a décrit Eiffage Construction. Sur le plan environnemental, l'opération s'inscrit au plus haut niveau d'exigence selon le groupe de BTP. La conception bioclimatique, la performance de l'enveloppe ainsi que le recours à des systèmes énergétiques hybrides combinant pompe à chaleur et gaz permettront ainsi de maîtriser les consommations et de réduire l'empreinte carbone, ont-ils expliqué. La gendarmerie de Mantes-la-Jolie, dirigée depuis août 2025 par le capitaine Cindy Rossi, est le centre névralgique de l'une des 3 compagnies de groupement de gendarmerie des Yvelines. Elle rayonne sur 96 communes et pas moins de 160 militaires y sont affectés. Les maires réduisent la voilure. À Paris, le nouveau maire, Emmanuel Grégoire, a divisé par 2 ses frais de représentation qui permettent aux élus de couvrir des dépenses dans le cadre de leur mandat. D'autres élus yvelinois ont pris des mesures identiques, choisissant ainsi de montrer l'exemple après les scandales de fin de mandat. Une politique de la sobriété et de l'exemplarité, selon les mots du nouveau maire de Houille, Romain Bertrand, qui a décidé de renoncer lui aussi à plusieurs avantages. Pas d'indemnité de frais de mandat, qui montait à 3500 euros par an. Pas de voiture de fonction, pas de carte essence, pas de forfait téléphonique pris en charge par la mairie, a-t-il écrit dans un long post Facebook, estimant que les élus doivent rester dans la réalité du quotidien. À Poissy, le conseil municipal a décidé début avril de diviser par 2 l'enveloppe annuelle consacrée aux frais de mandat du maire. Elle est ainsi passée de 12 000 euros à 6 000 euros. L'enveloppe précédente n'a jamais été utilisée dans son intégralité, indiquait la maire Sandrine Bernaud dos Santos, tout juste réélu à la tête de cette commune. Mes dépenses n'ont jamais dépassé 3 500 euros par an. Dans ce contexte, il m'a paru naturel, logique et de bonne gestion de réduire cette enveloppe de moitié, a-t-elle expliqué. Le règlement municipal de Poissy prévoit que cette indemnité soit versée sur la base des frais réels au fur et à mesure de la présentation des justificatifs, factures acquittées et état de consommation de crédit. 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En 2019, la France découvre l'histoire bouleversante d'un vétéran américain conservant depuis des décennies la photo de son amour français rencontré pendant la Seconde Guerre mondiale et de leur retrouvaille 75 ans plus tard. En partenariat avec l'Institut national de l'audio visuel, le spectacle intègre des extraits audiovisuels et sonores de ce reportage pour donner corps à cette mémoire collective. La création mêle claquettes, lindy hop, swing et danse contemporaine pour raconter avec humour, poésie et fougue la rencontre entre un soldat américain et une jeune française sur fond de guerre et de libération. Vous pouvez d'ores et déjà prendre vos places via la billetterie en ligne de l'espace Brassens de Mantes-la-Jolie.
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2: Le réseau Lire en boucle organise son premier prix des lecteurs, comme nous le présente Amandine Daube, responsable de la bibliothèque de Bonnières-sur-Seine.
3: Le prix littéraire de Lire en boucle, c'est avant tout le désir de fédérer les bibliothèques de notre réseau autour d'un projet commun. On est 7 bibliothèques sur le territoire de la CCPI, communauté de communes des ports de l'Île-de-France. Et depuis le mois de septembre, en fait, on a un peu décloisonné nos bibliothèques, où on permet aux adhérents de chaque bibliothèque d'aller dans n'importe laquelle. Parce qu'avant, on travaillait ensemble, on mutualise nos documents, mais c'était chacun ses lecteurs. On avait pas mal de demandes des lecteurs de pouvoir emprunter à droite, à gauche. Ça les arrangeait. Donc, on a créé ce service d'ouverture. Et une fois cette ouverture faite, on voulait créer un projet commun pour pouvoir promouvoir le réseau et rappeler à nos lecteurs que les autres bibliothèques du réseau existent. Donc, quoi de mieux que de fédérer les bibliothèques qu'en donnant la voix à ceux qui la font vivre, nos adhérents, nos lecteurs. Le prix littéraire, c'est ça. On s'est réunis en comité de pilotage avec les bibliothécaires professionnels et les bibliothécaires bénévoles pour choisir 4 romans de littérature générale française. Ils sont sortis à la rentrée littéraire de septembre et ensuite de faire voter les lecteurs pour leur roman préféré.
2: 4 romans français choisis avec soin.
3: Le premier, c'est Nourrice de Sévine Cresson. Un premier roman d'une justesse et d'une poésie assez incroyable pour pourtant un sujet très dur qui nous plonge dans un village pauvre où la seule industrie qui existe, c'est le business du lait maternel. On a donc des femmes qui viennent de sevrer leurs enfants et qui soit partent à la ville pour aller nourrir des bébés qui viennent de naître pour des mères qui soit ne peuvent pas le faire ou qui n'en ont simplement pas envie, ou alors elles accueillent chez elles ces jeunes enfants. C'est un roman où on est confronté à des sujets vraiment difficiles avec la mort du nourrisson, l'abandon, des scènes de violence faites aux femmes, mais il est d'une puissance assez rare, je trouve, pour un premier roman. Le second, complètement différent, Le vent souffle sur Little Balmoral de Sophie Jomain. Là, on est plus sur une lecture doudou, un roman feel good, où on est plongé dans un manoir légèrement hanté, où notre personnage principal en hérite, et donc elle doit retourner dans la ville de Little Balmoral à contre-cœur, parce que c'était son village d'enfance. Elle y a vécu sa première grosse peine de cœur, et manque de bol, dès qu'elle va y remettre les pieds, elle tombe sur l'objet de sa hantise, et c'est comment se pardonner, comment reconstruire quelque chose, mais avec beaucoup d'humour, de légèreté. Le troisième sur la liste, Le chaos des flocons de Jennifer Miramont, qui est une autrice locale. Elle habite à Vétheuil, elle est super. Et donc là, c'est un roman très court, mais très poignant, qui nous raconte l'histoire de Billy, une enseignante qui s'est reclue dans une maison dans le Vercors, car elle a perdu son enfant, et comment va naître une amitié complètement improbable entre elle et une jeune ado qui souffre de phobie scolaire. C'est parfois cru dans le langage, mais je trouve qu'elle se met super bien à la place d'une ado. Ça sonne avec une grande justesse. Donc pareil, encore des sujets pas faciles, mais c'est sur l'espoir et la reconstruction de soi. Et le dernier, Le jour où Rose a disparu, de Julien Sandrel. Alors pour celui-là, faut s'accrocher, parce qu'il parle de violences faites aux femmes, qu'elles soient physiques, sexuelles ou psychologiques. On suit Aïda, qui travaille dans la maison des femmes de Toulon, et Rose, qui vit en Belgique et qui se réveille d'un accident de voiture complètement amnésique, avec juste un numéro de téléphone écrit sur sa cuisse. On voit pas tout de suite le lien entre les deux personnages, et à la lecture on sent qu'il y a quelque chose, que leur destin est croisé, mais on n'arrive pas vraiment à mettre le doigt dessus. Un roman qu'on n'arrive pas à lâcher, parce qu'on veut savoir où est-ce qu'on va. Il est vraiment super. Il est dur à lire pour ceux qui peuvent avoir vécu des violences similaires, mais c'est malheureusement une réalité, et c'est bien que les auteurs contemporains, je trouve, aussi mettent ça en lumière.
2: Il suffit d'être adhérent pour participer en votant dans l'une des 7 bibliothèques du réseau Lire en boucle. La remise de prix aura lieu le 7 octobre.
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1: Bonjour, l'été avant l'heure, un dôme de chaleur s'installe sur l'Hexagone. La météo s'annonce estivale à l'approche d'un nouveau week-end de 3 jours avec plus de 30 degrés annoncés par Météo France dans certaines régions. 5 ans après le lancement d'un plan à 2 milliards d'euros, Emmanuel Macron se rend ce vendredi dans l'Essonne au très grand centre de calcul du CEA. Le chef de l'État doit y annoncer de nouveaux investissements pour les filières quantiques et électroniques financées par le programme France 2030. Objectif, sauvegarder la souveraineté européenne et ne pas se faire distancer par les géants américains et la Chine. Plus de 700 millions débloqués pour aider les Français face à la flambée des carburants. Le plafond de la prime carburant employeur est doublé à 600 euros. L'aide grand rouleur passe de 50 à 100 euros. Des mesures spécifiques vont aussi soutenir les taxis pour passer à l'électrique. Le BTP, les agents publics et les aides à domicile sont aussi concernés, ainsi bien sûr que les agriculteurs. 3 personnes placées en garde à vue dans le cadre de l'affaire des violences dans le périscolaire à Paris. Elles vont être présentées à un juge d'instruction dès ce vendredi. Il s'agit de 2 hommes et une femme, animateurs périscolaires de 30 à 51 ans qui sont soupçonnés de violences sexuelles sur une 20aine d'enfants dans le 7e arrondissement de la capitale. Un dossier loin d'être isolé. Au total, une 100aine d'enquêtes similaires visent actuellement des écoles maternelles parisiennes. 17 ans après le drame, la justice retient les homicides involontaires et condamne Air France et Airbus pour le crash du vol Rio-Paris qui avait fait 228 morts en 2009. Les deux géants de l'aéronautique qui avaient été relaxés en première instance annoncent ce pourvoir en cassation. C'était attendu et elles reviennent. Les zones à faible émission sont rétablies. Le Conseil constitutionnel a censuré hier cette suppression des ZFE. Même décision pour l'assouplissement des règles contre l'artificialisation des sols. Des décisions saluées par le ministère de la Transition écologique. Un tour du côté du sport avec Roland Garros 2026. C'est le tirage au sort des tableaux principaux qui a rendu son verdict. Le français Arthur Fils évite Yannick Sinner au premier tour, mais c'est Clément Tabour qui va affronter le numéro 1 mondial. Une tâche difficile. En fin du foot ce soir avec le coup d'envoi de la finale de la Coupe de France Lens-Nice qui sera donnée à 21h.
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2: Bonjour à tous. Eiffage va s'occuper de la construction de la nouvelle gendarmerie de Mantes-la-Jolie. Le constructeur a fait savoir qu'il avait remporté le contrat de conception-réalisation du bâtiment et de sa soixantaine de logements de fonction. Il est annoncé que le lancement des travaux doit intervenir début 2027. La livraison, elle, est programmée à ce stade fin 2028. Coût global estimé du projet, environ 25 millions d'euros. Installé boulevard du Maréchal Juin, l'actuelle caserne, aménagée autour du remarquable pavillon dit de l'officier, date de 1932. Son déménagement sur les bords de Seine, face à Intermarché, dans des locaux modernes et optimisés, est envisagé de longue date en raison des problématiques techniques mais aussi fonctionnelles du bâtiment presque centenaire. Le dossier était initialement porté par le département. En mai 2022, l'institution avait approuvé le lancement de l'opération et fléché les parcelles à acheter. Leur acquisition auprès de l'établissement public foncier d'Île-de-France, auprès de 3,4 millions d'euros hors taxes, avait été acté en novembre 2023. Le projet et sa maîtrise d'ouvrage ont depuis été confiés aux résidences Yvelines-Essonne. Les 58 logements de fonction s'intégreront harmonieusement dans leur environnement résidentiel grâce à une implantation en 4 plots distincts et bénéficieront d'un confort thermique optimisé, a décrit Eiffage Construction. Sur le plan environnemental, l'opération s'inscrit au plus haut niveau d'exigence selon le groupe de BTP. La conception bioclimatique, la performance de l'enveloppe ainsi que le recours à des systèmes énergétiques hybrides combinant pompe à chaleur et gaz permettront ainsi de maîtriser les consommations et de réduire l'empreinte carbone, ont-ils expliqué. La gendarmerie de Mantes-la-Jolie, dirigée depuis août 2025 par le capitaine Cindy Rossi, est le centre névralgique de l'une des 3 compagnies de groupement de gendarmerie des Yvelines. Elle rayonne sur 96 communes et pas moins de 160 militaires y sont affectés. Les maires réduisent la voilure. À Paris, le nouveau maire, Emmanuel Grégoire, a divisé par 2 ses frais de représentation qui permettent aux élus de couvrir des dépenses dans le cadre de leur mandat. D'autres élus yvelinois ont pris des mesures identiques, choisissant ainsi de montrer l'exemple après les scandales de fin de mandat. Une politique de la sobriété et de l'exemplarité, selon les mots du nouveau maire de Houille, Romain Bertrand, qui a décidé de renoncer lui aussi à plusieurs avantages. Pas d'indemnité de frais de mandat, qui montait à 3500 euros par an. Pas de voiture de fonction, pas de carte essence, pas de forfait téléphonique pris en charge par la mairie, a-t-il écrit dans un long post Facebook, estimant que les élus doivent rester dans la réalité du quotidien. À Poissy, le conseil municipal a décidé début avril de diviser par 2 l'enveloppe annuelle consacrée aux frais de mandat du maire. Elle est ainsi passée de 12 000 euros à 6 000 euros. L'enveloppe précédente n'a jamais été utilisée dans son intégralité, indiquait la maire Sandrine Bernaud dos Santos, tout juste réélu à la tête de cette commune. Mes dépenses n'ont jamais dépassé 3 500 euros par an. Dans ce contexte, il m'a paru naturel, logique et de bonne gestion de réduire cette enveloppe de moitié, a-t-elle expliqué. Le règlement municipal de Poissy prévoit que cette indemnité soit versée sur la base des frais réels au fur et à mesure de la présentation des justificatifs, factures acquittées et état de consommation de crédit. Retrouvez le spectacle Swim Gum le 13 mai à l'espace Brassens de Mantes-la-Jolie. Le spectacle Swim Gum, imaginé par Michel Lopez, s'inspire d'un reportage marquant diffusé au journal télévisé de France 2 lors de la commémoration des 75 ans du débarquement. En 2019, la France découvre l'histoire bouleversante d'un vétéran américain conservant depuis des décennies la photo de son amour français rencontré pendant la Seconde Guerre mondiale et de leur retrouvaille 75 ans plus tard. En partenariat avec l'Institut National de l'Audiovisuel, le spectacle intègre des extraits audiovisuels et sonores de ce reportage pour donner corps à cette mémoire collective. La création mêle claquettes, lindy hop, swing et danse contemporaine pour raconter avec humour, poésie et fougue la rencontre entre un soldat américain et une jeune française sur fond de guerre et de libération. Vous pouvez d'ores et déjà prendre vos places vers la billetterie en ligne de l'espace Brassens de Mantes-la-Jolie.
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2: Le réseau Lire en boucle organise son premier prix des lecteurs, comme nous le présente Amandine Daube, responsable de la bibliothèque de Bonnières-sur-Seine.
3: Le prix littéraire de Lire en boucle, c'est avant tout le désir de fédérer les bibliothèques de notre réseau autour d'un projet commun. On est 7 bibliothèques sur le territoire de la CCP, communauté de communes des ports de l'Île-de-France. Et depuis le mois de septembre, en fait, on a un peu décloisonné nos bibliothèques, où on permet aux adhérents de chaque bibliothèque d'aller dans n'importe laquelle. Parce qu'avant, on on travaillait ensemble, on mutualise nos documents, mais c'était chacun ses lecteurs. On avait pas mal de demandes des lecteurs de pouvoir emprunter à droite, à gauche. Ça les arrangeait. Donc, on a créé ce service d'ouverture. Et une fois cette ouverture faite, on voulait créer un projet commun pour pouvoir promouvoir le réseau et rappeler à nos lecteurs que les autres bibliothèques du réseau existent. Donc, quoi de mieux que de fédérer les bibliothèques qu'en donnant la voix à ceux qui la font vivre, nos adhérents, nos lecteurs. Le prix littéraire, c'est ça. C'est, on s'est réunis en comité de pilotage avec les bibliothécaires professionnels et les bibliothécaires bénévoles pour choisir 4 romans de littérature générale française. Ils sont sortis à la rentrée littéraire de septembre et ensuite de faire voter les lecteurs pour leur roman préféré.
2: 4 romans français choisis avec soin.
3: Le premier, c'est Nourrice de Sévine Cresson. Un premier roman d'une justesse et d'une poésie assez incroyable pour pourtant un sujet très dur qui nous plonge dans un village pauvre où la seule industrie qui existe, c'est le business du lait maternel. On a donc des femmes qui viennent de sevrer leurs enfants et qui soit partent à la ville pour aller nourrir des bébés qui viennent de naître pour des mères qui soit ne peuvent pas le faire ou qui n'en ont simplement pas envie. Ou alors elles accueillent chez elles ces jeunes enfants. C'est un roman où on est confronté à des sujets vraiment difficiles avec la mort du nourrisson, l'abandon, des scènes de violence faites aux femmes. Mais il est d'une puissance assez rare, je trouve, pour un premier roman. Le second, complètement différent, Le vent souffle sur Little Balmoral de Sophie Jomain. Là, on est plus sur une lecture doudou, un roman feel good où on est plongé dans un manoir légèrement hanté où notre personnage principal en hérite et donc elle doit retourner dans la ville de Little Balmoral à contre-cœur parce que c'était son village d'enfance. Elle y a vécu sa première grosse peine de cœur et manque de bol. Dès qu'elle va y remettre les pieds, elle tombe sur l'objet de sa hantise et c'est comment se pardonner. Comment reconstruire quelque chose, mais avec beaucoup d'humour et de légèreté. Le troisième sur la liste, Le chaos des flocons de Jennifer Miramont, qui est une autrice locale. Elle habite à Vétheuil, elle est super. Et donc là, c'est un roman très court, mais très poignant, qui nous raconte l'histoire de Billy, une enseignante qui s'est reclue dans une maison dans le Vercors, car elle a perdu son enfant, et comment va naître une amitié complètement improbable entre elle et une jeune ado qui souffre de phobie scolaire. C'est parfois cru dans le langage, mais je trouve qu'elle se met super bien à la place d'une ado. Ça sonne avec une grande justesse. Donc pareil, encore des sujets pas faciles, mais c'est sur l'espoir et la reconstruction de soi. Et le dernier, Le jour où Rose a disparu, de Julien Sandrel. Alors pour celui-là, faut s'accrocher, parce qu'il parle de violences faites aux femmes, qu'elles soient physiques, sexuelles ou psychologiques. On suit Aïda, qui travaille dans la Maison des Femmes de Toulon, et Rose, qui vit en Belgique et qui se réveille d'un accident de voiture complètement amnésique, avec juste un numéro de téléphone écrit sur sa cuisse. On voit pas tout de suite le lien entre les deux personnages, et à la lecture, on sent qu'il y a quelque chose, que leur destin est croisé, mais on n'arrive pas vraiment à mettre le doigt dessus. Un roman qu'on n'arrive pas à lâcher, parce qu'on veut savoir où est-ce qu'on va. Il est vraiment super. Il est dur à lire pour ceux qui peuvent avoir vécu des violences similaires, mais c'est malheureusement une réalité, et c'est bien que les auteurs contemporains, je trouve aussi, mettent ça en lumière.
2: Il suffit d'être adhérent pour participer en votant dans l'une des 7 bibliothèques du réseau Lire en boucle. La remise de prix aura lieu le 7 octobre.
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1: Bonjour, un dôme de chaleur sur l'Hexagone selon Météo France qui annonce des températures estivales à l'approche d'un nouveau week-end de 3 jours avec plus de 30 degrés annoncés dans certaines régions. Et puis sans surprise, on attend une circulation très difficile pour ce dernier week-end prolongé avant les vacances d'été. Vous serez nombreux à prendre la route. Ce vendredi sera le plus compliqué, notamment autour de Paris et des zones côtières. Emmanuel Macron, lui, se rend ce vendredi dans l'Essonne au centre de calcul du CEA. Le chef de l'État devrait y annoncer des investissements à hauteur d'1 milliard d'euros pour les filières quantiques et électroniques.

0: Au mois d'avril, selon la Caisse des dépôts, l'encours a reculé de plus d'un milliard d'euros. C'est le quatrième mois consécutif de baisse et le pire mois d'avril depuis 2009. Un tour du côté de Roland-Garros, alors que les hostilités sont attendues dimanche, le tirage au sort a livré son verdict. Le français Arthur Fils évite Yannick Sinner au premier tour et c'est Clément Tabur qui affrontera le numéro 1 mondial. Enfin du football, avec ce soir le coup d'envoi de la finale de la Coupe de France Lens-Nice qui sera donnée à 21h, alors qu'on apprend ce matin que 65 supporters de l'OGC Nice ont été interpellés et placés en garde à vue pour des violences hier soir à Paris. Le bilan fait état de 6 blessés, dont un grave.
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1: Bonjour et bienvenue dans votre rubrique emploi. On recherche un préparateur ou une préparatrice de véhicules neufs et occasion à Mantes-la-Ville pour un CDI de 35 heures par semaine. Vos missions seront les suivantes: réparation esthétique des véhicules neufs et d'occasion avant leur mise à disposition à la clientèle, nettoyage complet intérieur et extérieur des véhicules, réception des véhicules neufs en provenance du transporteur, mise à la route des véhicules neufs ou encore contrôle de l'état général du véhicule et remonter des éventuelles anomalies. Pour plus de renseignements, consultez l'offre numéro 22 28 97 8 sur le site internet www.francetravail.fr. Bonne continuation à l'écoute des programmes de BPM.
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Il est 10h. 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
1: Bonjour, aujourd'hui nous partons à la découverte du donjon de Houdan. Construit au XIIe siècle, la tour, appelée communément le donjon, avait pour fonction de guetter les ennemis et de défendre le territoire, mais elle avait en réalité surtout un rôle de représentation féodale forte pour asseoir la puissance de la famille des Montfort. Elle présente des traces de son histoire à travers ses nombreux graffitis, datant pour certains du XVIIe siècle. Utilisé comme tour de guet, réserve, puis comme prison et ensuite château d'eau, le donjon a subi un certain nombre de changements afin de s'adapter à ses nouvelles fonctions, donnant lieu notamment à l'ouverture d'une porte en rez-de-chaussée. Le château d'eau, dont la première cuve en métal fut installée en 1880, fut fonctionnel jusque dans les années 50. En 1952, une nouvelle cuve en béton plus solide fut construite. La cuve est à ce jour toujours présente, ainsi qu'une partie des montants en béton servant à la soutenir. Le donjon est situé aux 4 places de la tour à Houdan. Il vous accueille les mercredis, vendredis et samedis de 10h à 12h30 et de 14h à 17h30, ainsi que le dernier dimanche de chaque mois. Le tarif varie de 2 à 4 euros. Pour en savoir plus, direction le site internet www.ledonjondehoudan.fr. Bonne visite au donjon de Houdan et excellente journée à l'écoute des programmes de BPM Mantes.

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1: Bonjour et bienvenue dans votre rubrique emploi. On recherche un coordinateur ou une coordinatrice qualité production à Mantes-la-Jolie pour un CDI de 35 heures par semaine. Vos missions seront les suivantes: piloter la gestion des incidents clients et organiser les actions de sécurisation des stocks, analyser les non-conformités internes et proposer des solutions adaptées en collaboration avec les équipes production, ou encore assurer la formation des équipes aux consignes qualité et promouvoir une culture qualité au sein de l'atelier. Pour plus de renseignements, consultez l'offre numéro 22 46 36 5 sur le site internet www.francetravail.fr. Bonne continuation à l'écoute des programmes de BPM.
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1: Vous écoutez BPM, c'est l'heure de vous parler cinéma. Aujourd'hui, nous allons vous parler d'un film à l'affiche de votre méga CGR de Mantes-la-Jolie, La Vénus électrique. Paris 1928, Antoine Balestro, jeune peintre en vogue, n'arrive plus à travailler depuis la mort de son épouse et désespère Armand, son galeriste. Un soir d'ivresse, Antoine tente d'entrer en contact avec sa femme par l'intermédiaire d'une voyante. Sans le savoir, il parle en réalité avec Suzanne, une modeste foraine qui s'est glissée dans la roulotte pour y voler de la nourriture. Suzanne se révèle douée pour l'imposture et rapidement secondée par Armand, elle enchaîne les fausses séances. Peu à peu, Antoine retrouve l'inspiration, mais pour Suzanne, les choses se compliquent alors. Elle tombe doucement amoureuse de l'homme qu'elle manipule.
2: Tu me juges enfin?
3: Mais non, jamais. Depuis quelque temps, je vois une médium.
4: Comment s'appelait l'être cher?
2: Irène.
4: J'entends quelqu'un murmurer un prénom.
2: Quel prénom?
4: Antoine?
2: Hein? Qui êtes-vous pour abuser du malheur d'un veuf? Pour profiter ainsi de sa fragilité?
4: Tu es ma lumière dans les ténèbres.
2: Est-ce que tu m'as pardonné?
4: Redis-le,
2: s'il te plaît.
4: Je t'ai pardonné, Antoine.
3: Aussi en sec, monsieur Balestro, je vous allez reprendre. Quand il vous voit, il peint, et quand il peint, je vends.
4: Je vous croyais son ami. Il n'y a pas de place pour les scrupules dans ce grand corps?
3: Il est large. Il peut contenir l'ami et le manchot.
1: Un film à retrouver à l'affiche de votre méga CGR de Mantes-la-Jolie. Excellente journée à l'écoute des programmes de BPM.

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1: Bonjour à tous. L'exposition Office du tourisme du Val-Forêt est à retrouver au musée de l'Hôtel-Dieu jusqu'au 31 août. Avec cette exposition soutenue par la ville de Mantes-la-Jolie, les habitants et les artistes redonnent vie à ce territoire. À travers un dialogue entre archives, photographiques, portraits de figures locales et créations contemporaines audacieuses, l'exposition détourne les codes de la communication touristique pour écrire les pages oubliées du guide de Mantes-la-Jolie. Des artistes différents sur ce projet, Saïd Baïj, natif du quartier des Écrivains, est musicien, poète, dialoguiste et metteur en scène. Son travail mêle l'univers de l'art et du socioculturel, ainsi que l'histoire de France et de l'immigration. Rachid Akiaou, également natif du quartier des Écrivains, est un réalisateur et artiste visuel dont le travail se situe à la croisée de la photographie, du cadrage et de la création multimédia. Et Maxime Raffard est artiste plasticien, diplômé de l'École des Beaux-Arts de Paris. Il explore plus particulièrement les possibilités de l'intelligence artificielle appliquée à la création. En 2024, le musée de l'Hôtel-Dieu lui avait commandé un ensemble d'œuvres présentées dans le cadre de l'exposition Sneakers. Office de tourisme du Val-Forêt, une exposition à ne pas manquer à l'Hôtel-Dieu de Mantes-la-Jolie. Venez rencontrer

0: et l'auteur d'origine yvelinoise, Diane McEvoy, samedi à la librairie Tonynx de Mantes-la-Jolie. La romancière a sorti son premier roman, Moi, Anaïs Berg, et a obtenu le prix du roman de l'été. Anaïs Berg est une petite amie attentionnée, une voisine souriante et une professeure respectée. Elle mène à Liverpool une vie tranquille. Un jour, dans la foule, elle aperçoit une silhouette qui fait douloureusement écho à un passé bien enfoui. Sans doute du surmenage, puis elle a la sensation d'être suivie. Elle se raisonne, mais sort de moins en moins de chez elle. Sa maison, son cocon. Où ses vêtements changent de place, où une playlist se lance toute seule, cherche-t-on à la rendre folle, mais quand les menaces se font directes, Anaïs comprend. Quelqu'un sait et le piège est en train de se refermer doucement sur elle. Ce thriller a reçu le prix du roman de l'été 2026, décerné par City Edition, le magazine Cosmopolitan, les éditions J'ai lu et Lidzi. Diane McEvoy sera en dédicace à la librairie Tonynx, samedi, de 10h à 13h et de 15h à 18h. Très bonne journée à l'écoute de BPM.
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1: Bienvenue dans votre rubrique Les personnalités des Yvelines. Aujourd'hui, Alexandre Dumas. Alexandre Dumas, né le 24 juillet 1802 à Villers-Cotterêts, au sein d'une famille pauvre qui n'a que peu de moyens à consacrer à ses études. Il trouve d'abord une place de clerc de notaire avant de travailler au secrétariat du duc d'Orléans grâce à la protection du général Foy. Ses talents d'écriture sont rapidement marqués et son premier roman historique, Henri III et sa cour, en 1828, lui assure la notoriété. Écrivain prolifique, il est auteur de grandes fresques historiques, souvent écrites avec l'aide de ceux qu'on appelait à l'époque des nègres et publiées dans la presse sous forme de feuilleton. Dumas est au sommet de sa gloire en 1844, après le succès des Trois Mousquetaires et du Comte de Monte-Cristo. Il fait construire sur la colline du Port-Marly le château de Monte-Cristo, face à un castel gothique entouré d'eau. Les façades sculptées de la demeure sont ornées de portraits d'écrivains de toutes les époques. Un salon mauresque et un parc à l'anglaise agrémenté de grottes, cascades et rocailles témoignent de la personnalité éclectique de l'écrivain. Le castel néo-gothique, dénommé Château d'If, devient son cabinet de travail. Dumas y imprime définitivement sa marque en inscrivant sur les façades de nombreux titres de ses œuvres, aux côtés des représentations sculptées de quelques-uns de ses héros. Ruiné par la faillite de son propre théâtre parisien, poursuivi par plus de 150 créanciers, Dumas doit cependant se résoudre à vendre sa propriété et s'exiler un temps en Belgique. Il s'engage politiquement en France aux côtés de Cavaignac contre Louis-Napoléon Bonaparte, en Italie avec Garibaldi. Il meurt à Dieppe le 5 décembre 1870 après un accident vasculaire cérébral qui le laisse à moitié paralysé. En 1895, c'est son fils, auteur non moins célèbre de La Dame aux Camélias, qui meurt à Paris.

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1: Bonjour à tous. Jusqu'au 19 juin, participez au prix des lecteurs du réseau Lire en boucle. Il s'agit d'un prix de roman de littérature française et contemporaine. Il est décerné par les lecteurs inscrits dans l'une des 7 bibliothèques du réseau intercommunal Lire en boucle sur le territoire de la CCPIF. Les titres de la sélection sont mis à disposition des lecteurs adultes et circulent entre les bibliothèques du réseau. Une fois inscrit au prix dans la bibliothèque de votre choix, vous vous engagez à lire les 4 livres sélectionnés, à respecter le délai habituel et maximum de 3 semaines de prêt, sans prolongation possible, pour faciliter la circulation des romans et à voter pour votre ouvrage préféré. Les livres ont été sélectionnés par les bibliothécaires professionnels et bénévoles du réseau. Mantes-la-Jolie devient le terrain de jeu de toutes les générations avec Mantes-la-Ludique, un festival gratuit dédié aux jeux de société, les 6 et 7 juin prochains. Avis aux stratèges, rêveurs, bâtisseurs de royaumes, lanceurs de dés et amateurs de belles parties, Mantes-la-Ludique revient pour une prochaine édition placée sous le signe du jeu, de la convivialité et de la découverte. Pensé comme un rendez-vous accessible à toutes et à tous, l'événement est organisé par le Royaume des Jeux en partenariat avec Cœur de Mantes. L'objectif, offrir un grand moment ludique, familial et intergénérationnel où chacun peut trouver sa table, son univers et son aventure. Les enfants profiteront d'espaces spécialement conçus pour eux avec des jeux adaptés et de nombreuses animations. Les ados et les adultes, quant à eux, pourront explorer un large choix de jeux, jeux de plateau, jeux de cartes ou encore jeux de rôle, jeux de figurines, dont l'univers Warhammer, sans oublier des prototypes à tester en avant-première. À l'extérieur, le festival prendra des airs de grandes cours de récréation avec des jeux en bois, des jeux d'adresse, des balades en poney, des initiations au cirque et bien d'autres découvertes. De quoi faire jouer les mains, les jambes et les imaginaires. Mantes-la-Ludique sera aussi un lieu de rencontre avec des auteurs de jeux, des éditeurs et des créateurs. Le public pourra découvrir des projets en développement, donner son avis mais aussi soutenir celles et ceux qui inventent les jeux de demain. Grande nouveauté pour cette première édition, un tournoi Lorcana réunira jusqu'à 64 participants avec de nombreux lots à emporter. Une belle occasion de tenter sa chance, de viser le trophée et d'entrer dans l'histoire du festival comme premier vainqueur. Une offre de restauration sera proposée sur place.

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0: 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Il est midi. 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
1: Bonjour à tous, c'est l'heure de faire un point sur la météo du jour. L'après-midi sera ensoleillé dans le Mantois. La soirée sera peu nuageuse. Les températures seront comprises entre 21 et 28 degrés. Le vent soufflera quant à lui à 5 km heure. Bon après-midi à l'écoute de BPM.
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1: Bonjour à tous. À l'espace culturel Le Chapelain, une exposition itinérante du centre Pompidou, Lanterna Magica, qui vous plonge aux origines du cinéma. Cette exposition invite le public à découvrir la lanterne magique, ancêtre du cinéma qui projetait autrefois des images peintes sur verre à la lueur d'une flamme, émerveillant ainsi petits et grands. À travers un parcours poétique et ludique, Lanterna Magica plonge les visiteurs dans un univers où la lumière transforme les images en récits animés. Entre ombre et projection, l'exposition permet de comprendre comment sont nées les premières formes de narration visuelle et comment la lumière donne vie aux histoires. Une expérience immersive à vivre en famille, accessible dès 6 ans jusqu'au 13 juin. Autour de l'exposition, des ateliers Lanterna Magica sont proposés pour s'initier à la création d'images en mouvement et à l'art de raconter des histoires grâce à la lumière. Ces ateliers sont gratuits sur réservation auprès du Chapelain. Venez rencontrer l'auteur d'origine yvelinoise, Diane McEvoy, samedi à la librairie Toninx de Mantes-la-Jolie. La romancière a sorti son premier roman, Moi, Anaïs Berg, et a obtenu le prix du roman de l'été. Anaïs Berg est une petite amie attentionnée, une voisine souriante et une professeure respectée. Elle mène à Liverpool une vie tranquille. Un jour, dans la foule, elle aperçoit une silhouette qui fait douloureusement écho à un passé bien enfoui. Sans doute du surmenage, puis elle a la sensation d'être suivie. Elle se raisonne, mais sort de moins en moins de chez elle. Sa maison, son cocon. Où ses vêtements changent de place, où une playlist se lance toute seule, cherche-t-on à la rendre folle, mais quand les menaces se font directes, Anaïs comprend. Quelqu'un sait, et le piège est en train de se refermer doucement sur elle. Ce thriller a reçu le prix du roman de l'été 2026, décerné par City Edition, le magazine Cosmopolitan, les éditions J'ai lu et Lidzi. Diane McEvoy sera en dédicace à la librairie Toninx, samedi, de 10h à 13h et de 15h à 18h. Très bonne journée à l'écoute de BPM.
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0: 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Il est 13h.
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2: Bonjour à tous. Bonne nouvelle pour les automobilistes de la RN 184. La préfecture a annoncé la réouverture du pont d'Achères dans les deux sens. Dans la nuit du 24 au 25 mars dernier, un poids lourd avait accidentellement percuté un pilier de la structure située au-dessus de la gare d'Achères-Grand-Cormier. La direction des routes d'Île-de-France avait alors décidé de restreindre la circulation sur une voie. Elle se faisait en alternance via un feu. Suite à l'accident, des études ont été menées pour évaluer les besoins de comportement du pont âgé de 90 ans afin de permettre sa réouverture à la circulation de manière pérenne dans les deux sens de circulation et ce au plus vite. Après 3 semaines de travaux, la réouverture complète à la circulation est effective comme annoncé par la préfecture des Yvelines. Toutefois, des restrictions vont continuer de s'appliquer. L'interdiction de circulation des camions de plus de 25 tonnes et des transports en convoi exceptionnel est maintenue. De même, la vitesse maximale autorisée reste rapportée à 50 km/h. Ces restrictions pourront être levées d'ici juillet lorsque les vérifications nécessaires auront été conduites, a expliqué la préfecture. Autre élément important, une campagne de rénovation des chaussées de la RN 184 nécessitera sa fermeture nocturne à la circulation entre la RD 30 et la RD 308 de 21h30 à 5h du matin, 4 nuits par semaine, les semaines du 8 juin, 15 juin et 22 juin prochains. Il y a des symboles auxquels il est difficile de s'attaquer. La nouvelle majorité de Marly Leroy, menée par Jérôme Verdun, a choisi de mettre fin à la commémoration de l'appel du 18 juin 1940, lancé depuis Londres par le général de Gaulle. Une décision qui fait réagir. Cette cérémonie avait été instituée par l'ancien maire Jean-Yves Perrot en 2001, lors de son arrivée à la tête de la commune. Le sujet s'est invité lors du dernier conseil municipal par une conseillère municipale du groupe d'opposition, expliquant pourquoi elle regrettait cette décision prise par la nouvelle municipalité. Le 18 juin, ce n'est pas une commémoration comme les autres. Au-delà de la figure du général de Gaulle, ce sont des valeurs de liberté, de résistance que nous honorons ce jour-là. Nous nous réjouissons par ailleurs de voir les écoles et les élèves de notre commune s'impliquer de plus en plus dans cette cérémonie et il serait dommage de freiner, a-t-elle expliqué. De son côté, le maire de la commune, Jérôme Verdun, a tenu à préciser les raisons qui avaient poussé la majorité à prendre cette décision pour le 18 juin 2026 et probablement les suivants. Ce n'est pas une cérémonie obligatoire qui a lieu un jour travaillé et qui ne permet pas facilement à la population d'y participer, a-t-il expliqué. Il y a d'ailleurs un nombre quand même assez modéré de participants. Je ne suis pas certain que ce soit une cérémonie qui fédérait beaucoup de Marlichois. Pour expliquer son propos, le maire a ajouté que si un groupe de 70 à 80 personnes y assistait, il était principalement composé d'élèves d'une à deux classes, accompagnés par au moins un parent, les membres du conseil municipal et les habitués des cérémonies. Retrouvez à Épône l'exposition Grosse bêtise, mode d'emploi, l'exposition interactive Grosse bêtise, mode d'emploi qui permet d'expliquer les techniques de la bande dessinée à travers des jeux accessibles aux plus jeunes. Avec Suzy, l'héroïne de Petite souris, Grosse bêtise, une petite fille comme les autres mais dont les dents n'ont pas commencé à tomber. Les enfants jouent, dessinent, manipulent en apprenant les bases de la création d'une BD grâce à des images aimantées, des zones à colorier au feutre effaçable et directement sur les panneaux. L'exposition est tout publique. L'entrée est libre. Cette exposition est à retrouver tout le mois de mai à la médiathèque Pierre Amoureux d'Épône.
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2: L'association Blues sur Seine revient avec une nouvelle édition de son festival rural Tracteur Blues que nous présente Laure Ricoire, responsable de communication pour Blues sur Seine.
3: Tracteur Blues est un festival rural, musical et familial qu'on organise depuis donc 11 ans puisque c'est la 11e édition à la fin du mois et qui a le principe d'avoir une scène qui est tractée pendant 3 jours dans 3 villages différents du territoire. À l'origine, on l'a créé parce que Blues sur Seine est déjà un festival itinérant à l'automne mais qu'on fait des partenariats avec des villes qui ont des lieux, des salles, des théâtres, des choses comme ça. Et il y a plein de villages sur ce territoire qui n'a aucune possibilité d'accueil d'un spectacle et d'un concert surtout. Et donc, on s'est dit, eh ben, on va venir à vous plutôt au printemps pour faire un festival en extérieur et on amène notre scène. Concrètement, ça se passe qu'on arrive le matin assez tôt. La scène arrive tractée. On monte tout un village de festival. On ouvre en fonction des jours entre 15h et 18h le festival. On termine le soir après 2 ou 3 concerts. Et ensuite, on remballe tout. Et le lendemain, on recommence ailleurs.
2: Qui dit nouvelle édition, dit nouvelle commune et nouveau groupe.
3: Pour cette édition, on a une très belle programmation. Vendredi 29 mai, on sera donc à Méricourt, sur les bords de Seine, sur le chemin de Halage et on proposera deux concerts à partir de 18h. Black Beanwood, qui est un groupe de folk blues dans un ton un peu sépia, on va dire. Et One Rusty Band, qui est un duo très original de blues un peu roots entre un one-man band, donc un guitariste, chanteur, percussionniste, batteur, et une danseuse de claquettes qui fait aussi du washboard. Ensuite, on a samedi 30 mai, on prendra possession de la place Hérambert à Boifle et on proposera à partir de 16h30 trois concerts, le Hot Swing Orchestra qui va nous faire voyager un petit peu du côté de la Nouvelle-Orléans avec vraiment ce blues jazz fanfare qui va swinguer à mort. Ensuite, on aura la chance d'accueillir Will Barber, que je pense beaucoup d'auditeurs connaissent puisqu'il a fait The Voice deux fois, et on terminera avec les Witch Doctors, qui sont des anciens gagnants du tremplin en 2011, le tremplin blues sur scène, et qui est un groupe de blues normand qui va vraiment envoyer beaucoup d'énergie sur scène. Et le dimanche 31 mai, on terminera ce week-end de folie à Saint-Martin-la-Garenne, sous la halle champêtre du village, avec trois concerts également. Les Hot Swing Orchestra qui reviendront, qu'on ouvrira le village à partir de 15h, et le premier concert sera à partir de 16h. Ensuite, on accueillera Dandelion String Band, qui est un quartet avec quasiment que des instruments à cordes et qui font des reprises de blues folk, dont des membres sont des anciens membres de Swinging Dice qui avaient également gagné le tremplin il y a quelques années. Donc, c'est des gens qu'on connaît bien. Et on terminera en apothéose avec The Butt Shakers qui nous viennent de Lyon et qui est un groupe qui a une énergie en live incroyable, qui mélange blues, soul, groove et qui vaut vraiment, vraiment le déplacement.
2: Et à côté, retrouver le village du festival.
3: On propose tout un village de festival dans lequel on retrouve évidemment un bar avec que des produits locaux. Ça nous tient très à cœur de travailler avec des produits du territoire, avec de la restauration. Donc pareil, des food trucks qui nous viennent du territoire, qui vont être très différents. On a des galettes, on a des burgers, on a des frites, on a des gaufres. Et on monte tout un petit village des artisans. Donc tous les artisans du territoire qui veulent ou qui peuvent venir viendront exposer, vendre leurs créations. Et également, on a un petit bonus cette année parce qu'il s'avère que dans le Hot Swing Orchestra qui joue le samedi et le dimanche, il y a Michel Cabu qui est le frère du dessinateur Cabu. Et Cabu était un grand dessinateur, grand fan de jazz et de blues, a croqué beaucoup de musiciens pendant toute sa vie. Et donc on aura une exposition pendant les trois jours du festival des dessins de Cabu autour du jazz et du blues.
2: Tracteur Blues est à retrouver du 29 au 31 mai à Méricourt, Boifle et Saint-Martin-la-Garenne. L'entrée est libre et gratuite.
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4: Bonjour à tous, c'est l'heure de faire un point sur la météo du jour. L'après-midi sera ensoleillé dans le Mantois. La soirée sera peu nuageuse. Les températures seront comprises entre 21 et 28 degrés. Le vent soufflera quant à lui à 5 km/h. Bon après-midi à l'écoute de BPM.

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1: Bonjour et bienvenue dans votre rubrique emploi. On recherche un préparateur ou une préparatrice de véhicules neufs et occasions à Mantes-la-Ville pour un CDI de 35 heures par semaine. Vos missions seront les suivantes: réparation esthétique des véhicules neufs et d'occasion avant leur mise à disposition à la clientèle, nettoyage complet intérieur et extérieur des véhicules, réception des véhicules neufs en provenance du transporteur, mise à la route des véhicules neufs ou encore contrôle de l'état général du véhicule et remonter des éventuelles anomalies. Pour plus de renseignements, consultez l'offre numéro 22 28 97 8 sur le site internet www.francetravail.fr. Bonne continuation à l'écoute des programmes de BPM.
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1: Vous écoutez BPM, c'est l'heure de vous parler cinéma. Aujourd'hui, nous allons vous parler d'un film à l'affiche de votre méga CGR de Mantes-la-Jolie, La Vénus électrique. Paris 1928, Antoine Balestro, jeune peintre en vogue, n'arrive plus à travailler depuis la mort de son épouse et désespère Armand, son galeriste. Un soir d'ivresse, Antoine tente d'entrer en contact avec sa femme par l'intermédiaire d'une voyante. Sans le savoir, il parle en réalité avec Suzanne, une modeste foraine qui s'est glissée dans la roulotte pour y voler de la nourriture. Suzanne se révèle douée pour l'imposture et rapidement secondée par Armand, elle enchaîne les fausses séances. Peu à peu, Antoine retrouve l'inspiration, mais pour Suzanne, les choses se compliquent alors. Elle tombe doucement amoureuse de l'homme qu'elle manipule.
2: Tu ne me jugeras pas?
3: Mais non, jamais.
2: Depuis quelque temps, j'ouvre une médium.
4: Comment s'appelait l'être cher?
2: Irène.
4: J'entends quelqu'un murmurer un prénom.
2: Quel prénom?
4: Antoine?
2: Hein? Qui êtes-vous pour abuser du malheur d'un veuf, pour profiter ainsi de sa fragilité?
4: Tu es ma lumière dans les ténèbres.
2: Est-ce que tu m'as pardonné?
4: Mm-hmm.
2: Dis-le, s'il te plaît.
4: Je t'ai pardonné, Antoine.
2: Aussi en sec, monsieur Balestro, je vous allez reprendre. Quand il vous voit, il peint, et quand il peint, je vends.
4: Je vous croyais son ami. Il n'y a pas de place pour les scrupules dans ce grand corps?
2: Il est large. Il peut contenir l'ami et le marchand.
1: Un film à retrouver à l'affiche de votre méga CGR de Mantes-la-Jolie. Excellente journée à l'écoute des programmes de BPM.
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1: Bonjour à tous. Pendant tout le mois de mai, retrouvez l'exposition temporaire Éclat de nature lors de la fête de la nature au musée de l'Hôtel Dieu à Mantes-la-Jolie. L'exposition met en valeur différents aspects de la faune, de la flore et des paysages observables tant dans l'environnement immédiat des visiteurs que dans des tableaux de Maximilien Luce conservés au musée. La technique aquarelliste contemporaine d'Ariane Gaffiuri et les multiples disciplines explorées par Luce offrent au public un univers esthétique riche et inédit. Retrouvez à l'Épône l'exposition Grosse bêtise, mode d'emploi. L'exposition interactive Grosse bêtise, mode d'emploi permet d'expliquer les techniques de la bande dessinée à travers des jeux accessibles aux plus jeunes. Avec Suzy, l'héroïne de Petite souris Grosse bêtise, une petite fille comme les autres dont les dents n'ont pas commencé à tomber. Les enfants jouent, dessinent, manipulent en apprenant les bases de la création d'une BD grâce à des images aimantées, des zones à colorier au feutre effaçable directement sur les panneaux. L'exposition est pour tout public et l'entrée est libre. Elle est à retrouver tout le mois de mai à la médiathèque Pierre Amouroux d'Épône. À très vite sur BPM.
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Il est 14h. 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
1: Bonjour à tous, la Convergence revient pour sa 18e édition. Participez au plus grand rassemblement cycliste d'Île-de-France avec le collectif Vélo du Montois le 7 juin. Vous verrez qu'il est possible de parcourir de longues distances sans effort physique important et à quel point la région est magnifique. Une balade unique et gratuite où le vélo prend toute sa place et où la joie et la convivialité sont de mise. La Convergence est ouverte à tous, gratuitement, que vous soyez pro ou débutant, que vous utilisiez le vélo tous les jours ou occasionnellement, que vous rouliez seul, en famille, avec des enfants ou entre amis, et que le vélo soit votre sport ou un moyen de déplacement. Le départ se fera de Mantes-la-Jolie depuis le parvis de la Collégiale à 5h40 le 7 juin. Venez chiner vêtements, accessoires, livres, vaisselle et bien plus encore à petit prix tout en soutenant les actions solidaires de l'association du Secours Populaire de Limay qui organise sa braderie une fois par mois, la prochaine étant le 6 juin de 14h à 16h, 25 rue des Coutures à Limay. À très vite sur BPM.
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1: Bonjour et bienvenue sur la rubrique emploi. 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
1: Bonjour à tous. Pendant tout le mois de mai, retrouvez l'exposition temporaire Éclat de nature lors de la fête de la nature au musée de l'Hôtel Dieu à Mantes-la-Jolie. L'exposition met en valeur différents aspects de la faune, de la flore et des paysages observables tant dans l'environnement immédiat des visiteurs que dans des tableaux de Maximilien Luce conservés au musée. La technique aquarelliste contemporaine d'Ariane Gaffiori et les multiples disciplines explorées par Luce offrent au public un univers esthétique riche et inédit. Retrouvez à Épône l'exposition Grosse bêtise, mode d'emploi. L'exposition interactive Grosse bêtise, mode d'emploi permet d'expliquer les techniques de la bande dessinée à travers des jeux accessibles aux plus jeunes. Avec Suzy, l'héroïne de Petite souris Grosse bêtise, une petite fille comme les autres dont les dents n'ont pas commencé à tomber. Les enfants jouent, dessinent, manipulent en apprenant les bases de la création d'une BD grâce à des images aimantées, des zones à colorier au feutre effaçable directement sur les panneaux. L'exposition est pour tout public et l'entrée est libre. Elle est à retrouver tout le mois de mai à la médiathèque Pierre Amouroux d'Épône. À très vite sur BPM.

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Il est 15h. 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
1: Bonjour et bienvenue dans votre rubrique emploi. On recherche un coiffeur ou une coiffeuse mixte à Buchelay pour un CDI de 35 heures par semaine. Vos missions seront les suivantes: accueillir et conseiller les clients sur leur style et leurs besoins capillaires, réaliser des coupes, des colorations, des mèches et des brushings selon les demandes des clients, ou encore prendre soin de l'hygiène et de la propreté du salon et des outils de coiffure. Pour plus de renseignements, consultez l'offre numéro 208 HZHZ sur le site internet www.francetravail.fr. Bonne continuation à l'écoute des programmes de BPM.
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1: Bienvenue dans votre rubrique Les personnalités des Yvelines. Aujourd'hui, Alexandre Dumas. Alexandre Dumas, né le 24 juillet 1802 à Villers-Cotterêts, au sein d'une famille pauvre qui n'a que peu de moyens à consacrer à ses études. Il trouve d'abord une place de clerc de notaire avant de travailler au secrétariat du duc d'Orléans grâce à la protection du général Foy. Ses talents d'écriture sont rapidement marqués et son premier roman historique, Henri III et sa cour, en 1828, lui assure la notoriété. Écrivain prolifique, il est auteur de grandes fresques historiques, souvent écrites avec l'aide de ceux qu'on appelait à l'époque des nègres et publiées dans la presse sous forme de feuilleton. Dumas est au sommet de sa gloire en 1844, après le succès des Trois Mousquetaires et du Comte de Monte-Cristo. Il fait construire sur la colline du Port-Marly le château de Monte-Cristo, face à un castel gothique entouré d'eau. Les façades sculptées de la demeure sont ornées de portraits d'écrivains de toutes les époques. Un salon mauresque et un parc à l'anglaise agrémenté de grottes, cascades et rocailles témoignent de la personnalité éclectique de l'écrivain. Le castel néo-gothique, dénommé Château d'If, devient son cabinet de travail. Dumas y imprime définitivement sa marque en inscrivant sur les façades de nombreux titres de ses œuvres, aux côtés des représentations sculptées de quelques-uns de ses héros. Ruiné par la faillite de son propre théâtre parisien, poursuivi par plus de 150 créanciers, Dumas doit cependant se résoudre à vendre sa propriété et s'exiler un temps en Belgique. Il s'engage politiquement en France aux côtés de Cavaignac contre Louis-Napoléon Bonaparte, en Italie avec Garibaldi. Il meurt à Dieppe le 5 décembre 1870 après un accident vasculaire cérébral qui le laisse à moitié paralysé. En 1895, c'est son fils, auteur non moins célèbre de La Dame aux Camélias, qui meurt à Paris.
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1: Bonjour à tous. Découvrez Cirque en famille au chapiteau Repère des Contraires de Limay. Envie de passer un moment ludique et unique en famille, le chapiteau Repère des Contraires ouvre ses portes pour découvrir les arts du cirque. Jonglage, acrobatie, équilibre, petits et grands sont invités à tester leurs talents et à créer des souvenirs mémorables les 22, 23 et 24 mai, puis les 11 et 13 juin. Venez vivre la magie du cirque dans une ambiance conviviale et pleine de rire. Cirque en famille est gratuit sur réinscription. Retrouvez toutes les informations sur le site internet de la ville de Limay. En lien avec la revue Dada, revue de référence pour découvrir l'art en famille, venez découvrir l'univers d'un artiste ou d'un courant à la médiathèque Louis Aragon de Mantes-la-Jolie. Le 3 juin de 16h à 17h30, un atelier où les enfants appréhendent des techniques différentes et originales qui peuvent aller au-delà du dessin, de la peinture ou du modelage. Carte à gratter, pochoir à la bombe ou encore tampon de légumes. Au programme pour cet atelier, origami d'été. Avec les ateliers Dada, pas de à la manière de, les enfants s'approprient l'univers d'un artiste en laissant s'exprimer leur créativité avec les outils mis à disposition. Les places étant limitées, pensez à vous inscrire auprès de la médiathèque. Très bonne journée à l'écoute des programmes de BPM.

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1: Bonjour à tous. À l'espace culturel Le Chapelain, une exposition itinérante du centre Pompidou, Lanterna Magica, qui vous plonge aux origines du cinéma. Cette exposition invite le public à découvrir la lanterne magique, ancêtre du cinéma qui projetait autrefois des images peintes sur verre à la lueur d'une flamme, émerveillant ainsi petits et grands. À travers un parcours poétique et ludique, Lanterna Magica plonge les visiteurs dans un univers où la lumière transforme les images en récits animés. Entre ombre et projection, l'exposition permet de comprendre comment sont nées les premières formes de narration visuelle et comment la lumière donne vie aux histoires. Une expérience immersive à vivre en famille, accessible dès 6 ans jusqu'au 13 juin. Autour de l'exposition, des ateliers Lanterna Magica sont proposés pour s'initier à la création d'images en mouvement et à l'art de raconter des histoires grâce à la lumière. Ces ateliers sont gratuits sur réservation auprès du Chapelain. Venez rencontrer l'auteur d'origine yvelinoise, Diane McEvoy, samedi à la librairie Toninx de Mantes-la-Jolie. La romancière a sorti son premier roman, Moi, Anaïs Berg, et a obtenu le prix du roman de l'été. Anaïs Berg est une petite amie attentionnée, une voisine souriante et une professeure respectée. Elle mène à Liverpool une vie tranquille. Un jour, dans la foule, elle aperçoit une silhouette qui fait douloureusement écho à un passé bien enfoui. Sans doute du surmenage, puis elle a la sensation d'être suivie. Elle se raisonne, mais sort de moins en moins de chez elle. Sa maison, son cocon, où ses vêtements changent de place, où une playlist se lance toute seule, cherche-t-on à la rendre folle, mais quand les menaces se font directes, Anaïs comprend. Quelqu'un sait, et le piège est en train de se refermer doucement sur elle. Ce thriller a reçu le prix du roman de l'été 2026, décerné par City Edition, le magazine Cosmopolitan, les éditions J'ai lu et Lidzi. Diane McEvoy sera en dédicace à la librairie Toninx, samedi, de 10h à 13h et de 15h à 18h. Très bonne journée à l'écoute de BPM.
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1: Bonjour et bienvenue sur la rubrique emploi. Je suis Adeline de l'agence Abalone à Buchelay. 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Nous recherchons un assistant logistique. 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
1: Vous écoutez BPM, c'est l'heure de vous parler cinéma. Aujourd'hui, nous allons vous parler d'un film à l'affiche de votre méga CGR de Mantes-la-Jolie, La Vénus électrique. Paris 1928, Antoine Balestro, jeune peintre en vogue, n'arrive plus à travailler depuis la mort de son épouse et désespère Armand, son galeriste. Un soir d'ivresse, Antoine tente d'entrer en contact avec sa femme par l'intermédiaire d'une voyante. Sans le savoir, il parle en réalité avec Suzanne, une modeste foraine qui s'est glissée dans la roulotte pour y voler de la nourriture. Suzanne se révèle douée pour l'imposture et rapidement secondée par Armand, elle enchaîne les fausses séances. Peu à peu, Antoine retrouve l'inspiration, mais pour Suzanne, les choses se compliquent alors. Elle tombe doucement amoureuse de l'homme qu'elle manipule.
2: Tu me juges enfin? Mais non, jamais. Depuis quelque temps, je vois une médium.
3: Comment s'appelait l'être cher? J'entends quelqu'un murmurer un prénom.
2: Quel prénom?
3: Antoine?
2: Hein? Qui êtes-vous pour abuser du malheur d'un veuf, pour profiter ainsi de sa fragilité?
3: Tu es ma lumière dans les ténèbres.
2: Est-ce que tu m'as pardonné?
3: Mm-hmm.
2: Redis-le, s'il te plaît.
3: Je t'ai pardonné, Antoine.
2: Grosse séance avec Monsieur Balestro, je vous allez reprendre. Quand il vous voit, il peint, et quand il peint, je vends.
3: Je vous croyais son ami. Il n'y a pas de place pour les scrupules dans ce grand corps?
2: Il est large. Il peut contenir l'ami et le marchand.
1: Un film à retrouver à l'affiche de votre méga CGR de Mantes-la-Jolie. Excellente journée à l'écoute des programmes de BPM. 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
1: Bonjour et bienvenue dans votre rubrique emploi. On recherche un ou une chargée d'affaires terrassement à Gargenville pour un CDI de 35 heures par semaine. Vos missions seront les suivantes: analyser les demandes clients et appels d'offres, réaliser les études techniques, chiffrage et mémoire technique, participer aux réunions commerciales avec la direction, planifier et organiser les travaux avec les responsables chantiers, superviser l'exécution des travaux et le respect des délais, ou encore participer au suivi des paiements et relance clients. Pour plus de renseignements, consultez l'offre numéro 208 JSZZ sur le site internet www.francetravail.fr. Bonne continuation à l'écoute des programmes de BPM.
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1: Bonjour à tous. Pendant tout le mois de mai, retrouvez l'exposition temporaire Éclat de nature lors de la fête de la nature au musée de l'Hôtel Dieu à Mantes-la-Jolie. L'exposition met en valeur différents aspects de la faune, de la flore et des paysages observables tant dans l'environnement immédiat des visiteurs que dans des tableaux de Maximilien Luce conservés au musée. La technique aquarelliste contemporaine d'Ariane Gaffiuri et les multiples disciplines explorées par Luce offrent au public un univers esthétique riche et inédit. Retrouvez à l'Épône l'exposition Grosse bêtise, mode d'emploi. L'exposition interactive Grosse bêtise, mode d'emploi permet d'expliquer les techniques de la bande dessinée à travers des jeux accessibles aux plus jeunes. Avec Suzy, l'héroïne de Petite souris Grosse bêtise, une petite fille comme les autres dont les dents n'ont pas commencé à tomber. Les enfants jouent, dessinent, manipulent en apprenant les bases de la création d'une BD grâce à des images aimantées, des zones à colorier au feutre effaçable directement sur les panneaux. L'exposition est pour tout public et l'entrée est libre. Elle est à retrouver tout le mois de mai à la médiathèque Pierre Amouroux d'Épône. À très vite sur BPM.
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0: 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Il est 19h. 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
1: Bonjour à tous. L'exposition Office du tourisme du Val-Forêt est à retrouver au musée de l'Hôtel-Dieu jusqu'au 31 août. Avec cette exposition soutenue par la ville de Mantes-la-Jolie, les habitants et les artistes redonnent vie à ce territoire. À travers un dialogue entre archives, photographiques, portraits de figures locales et créations contemporaines audacieuses, l'exposition détourne les codes de la communication touristique pour écrire les pages oubliées du guide de Mantes-la-Jolie. Des artistes différents sur ce projet, Saïd Baïj, natif du quartier des Écrivains, est musicien, poète, dialoguiste et metteur en scène. Son travail mêle l'univers de l'art et du socioculturel, ainsi que l'histoire de France et de l'immigration. Rachid Akiaou, également natif du quartier des Écrivains, est un réalisateur et artiste visuel dont le travail se situe à la croisée de la photographie, du cadrage et de la création multimédia. Et Maxime Raffard est artiste plasticien, diplômé de l'École des Beaux-Arts de Paris. Il explore plus particulièrement les possibilités de l'intelligence artificielle appliquée à la création. En 2024, le musée de l'Hôtel-Dieu lui avait commandé un ensemble d'œuvres présentées dans le cadre de l'exposition Sneakers. Office de tourisme du Val-Forêt, une exposition à ne pas manquer à l'Hôtel-Dieu de Mantes-la-Jolie. Venez rencontrer l'auteur d'origine yvelinoise, Diane McEvoy, samedi à la librairie Tonynx de Mantes-la-Jolie. La romancière a sorti son premier roman, Moi, Anaïs Berg, et a obtenu le prix du roman de l'été. Anaïs Berg est une petite amie attentionnée, une voisine souriante et une professeure respectée. Elle mène à Liverpool une vie tranquille. Un jour, dans la foule, elle aperçoit une silhouette qui fait douloureusement écho à un passé bien enfoui. Sans doute du surmenage, puis elle a la sensation d'être suivie. Elle se raisonne, mais sort de moins en moins de chez elle. Sa maison, son cocon. Où ses vêtements changent de place, où une playlist se lance toute seule, cherche-t-on à la rendre folle, mais quand les menaces se font directes, Anaïs comprend. Quelqu'un sait et le piège est en train de se refermer doucement sur elle. Ce thriller a reçu le prix du roman de l'été 2026, décerné par City Edition, le magazine Cosmopolitan, les éditions J'ai lu et Lidzi. Diane McEvoy sera en dédicace à la librairie Tonynx, samedi, de 10h à 13h et de 15h à 18h. Très bonne journée à l'écoute de BPM.
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0: Bonjour et bienvenue dans votre rubrique emploi. On recherche un ou une gestionnaire de commandes et approvisionnement à Épône pour un CDI de 35 heures par semaine. Vous jouerez un rôle essentiel dans la sécurisation des flux, la gestion des stocks et le respect des engagements contractuels clients et fournisseurs. En lien permanent avec les fournisseurs, les plateformes logistiques et les équipes internes, vous serez garant de la disponibilité des produits, du respect des délais et des contraintes contractuelles. Pour plus de renseignements, consultez l'offre numéro 22 46 83 5 sur le site internet www.francetravail.fr. Bonne continuation à l'écoute des programmes de BPM.
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1: Bienvenue dans votre rubrique Les personnalités des Yvelines. Aujourd'hui, Alexandre Dumas. Alexandre Dumas, né le 24 juillet 1802 à Villers-Cotterêts, au sein d'une famille pauvre qui n'a que peu de moyens à consacrer à ses études. Il trouve d'abord une place de clerc de notaire avant de travailler au secrétariat du duc d'Orléans grâce à la protection du général Foy. Ses talents d'écriture sont rapidement marqués et son premier roman historique, Henri III et sa cour, en 1828, lui assure la notoriété. Écrivain prolifique, il est auteur de grandes fresques historiques, souvent écrites avec l'aide de ceux qu'on appelait à l'époque des nègres et publiées dans la presse sous forme de feuilletons. Dumas est au sommet de sa gloire en 1844, après le succès des Trois Mousquetaires et du Comte de Monte-Cristo. Il fait construire sur la colline du Port-Marly le château de Monte-Cristo, face à un castel gothique entouré d'eau. Les façades sculptées de la demeure sont ornées de portraits d'écrivains de toutes les époques. Un salon mauresque et un parc à l'anglaise agrémenté de grottes, cascades et rocailles témoignent de la personnalité éclectique de l'écrivain. Le castel néo-gothique, dénommé Château d'If, devient son cabinet de travail. Dumas y imprime définitivement sa marque en inscrivant sur les façades de nombreux titres de ses œuvres, aux côtés des représentations sculptées de quelques-uns de ses héros. Ruiné par la faillite de son propre théâtre parisien, poursuivi par plus de 150 créanciers, Dumas doit cependant se résoudre à vendre sa propriété et s'exiler un temps en Belgique. Il s'engage politiquement en France aux côtés de Cavaignac contre Louis-Napoléon Bonaparte, en Italie avec Garibaldi. Il meurt à Dieppe le 5 décembre 1870 après un accident vasculaire cérébral qui le laisse à moitié paralysé. En 1895, c'est son fils, auteur non moins célèbre de La Dame aux Camélias, qui meurt à Paris.

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